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retrouve le classement, le hit parade de l'année 1984. En quatrième position de ce hit parade, Bronski Beat. Oh, tu l'as écouté souvent ça, hein? 9 semaines dans les 10 premières places, 7 semaines numéro 1, actuellement encore numéro 2, et 22e semaine de classement pour ce titre au top 100, Bronski Beat, Small Town Boy.

petite mère Sylvie, ça a bien marché pour elle, hein? Cyndi Lauper avec Girls Just Want to Have Fun. C'est connu, les petites veulent juste s'amuser. 8 semaines dans les 3 premières places des hit parades.